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2: Ouais les gars, d'office, je suis trop d'accord. 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

Mais je crois que c'est l'heure de se lever. Bon début de journée tout le monde, c'est parti, il est presque 7h, le morning show même l'été ça démarre. Et pas de panique, on est ensemble jusqu'à 9h30 avec les meilleures séquences.

0: meilleures séquences. C'est ce qu'on va vous passer maintenant pendant 2h30. Je peux vous dire, on s'est fait plaisir. Alors, qu'est-ce qu'on va retrouver, par exemple? Eh bien, nos petits jeux. Voilà, Fabi qui va faire ses courses, par exemple. Un jeu du ticket de caisse. Il va falloir deviner combien est-ce qu'on a payé. On a aussi des petits jeux Wikipédia. Vous savez, on a été chercher des stars à devoir retrouver, deviner des quiz à n'en plus finir. Bref, on se fait plaisir et surtout avec l'info people et l'info insolite qui a été pépite cette année, Antoine.
1: Bref, beaucoup de choses à réécouter et vous allez voir, on va profiter ensemble jusqu'à 9h30. C'est parti, le morning show, même l'été, ça démarre tout de suite sur KIF. Bonne journée tout le monde et bon réveil.

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1: Et nous allons jouer maintenant avec les plus belles énigmes du monde. Oh. C'est Fabi et le fameux jeu des énigmes Top Go.
2: Attention, je l'adore celle-ci. Écoutez bien. Pour lui, l'accouchement vient avant la grossesse, l'enfance avant la naissance, l'adolescence avant l'enfance et la mort avant la vie. Qui est-ce?
1: Ouais, c'est compliqué.
2: En fait, c'est beaucoup plus simple.
1: Redis-moi un coup.
2: C'est que pour lui, l'accouchement vient avant la grossesse. L'enfance vient avant la naissance. L'adolescence vient avant l'enfance. Et la mort avant la vie. Qui est-ce?
1: La mère?
2: Attends, vous avez quand même tous entendu que j'ai parlé comme une gogole, quoi. Je pouvais pas faire mieux pour vous guider. L'accouchement vient avant la grossesse. L'enfance avant la naissance.

0: Il existe une prise d'alimentation universelle. De quoi est-ce qu'on parle ? Laquelle ?
1: La prise au vent.
0: Pardon ?
1: Électrique. La prise au vent. Ah, électrique.
0: Ouais, ouais.
1: La prise multiple ?
0: Non. Bah non.
1: La prise d'un poisson dans l'eau ?
0: Non, c'est vraiment une prise électrique qu'on a tous, ou qu'on avait tous, en tout cas.
1: La prise universelle.
0: Je te donne un indice. Si on a une voiture d'office, qu'on a dû la voir un jour.
1: C'est les câbles électriques.
0: Non, c'est la prise allume-cigare.
1: Oh !
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2: Ah, c'est Fabi qui va nous faire jouer. Elle nous donne un début de faits divers, il faut trouver la suite. Ça se passe où aujourd'hui?
3: L'histoire se passe cette semaine à Zurich, où un contribuable découvre que l'administration fiscale engage une grosse procédure de recouvrement contre lui pour récupérer bien sûr une somme. Et là, franchement, devine la somme en fait.
2: Oh, ça doit être ridicule, c'est genre quelques centimes. Est-ce que c'est quelques centimes?
3: Ouais, c'est quelques centimes.
2: Non mais c'est terminé, les gens sont tarés.
3: Cinq centimes. Ouais. Alors à ce stade-là, moi, j'imagine juste la cellule de crise, quoi, de l'administration, quoi. Oh là là, celui-là, on va l'avoir, ce contribuable. Messieurs, il nous manque 5 centimes de francs suisses, du coup,
2: oui,
3: mobiliser
2: ça, ouais.
3: Toutes les équipes. C'est vraiment une catastrophe ce qui se passe, puisque imaginez ce qu'a coûté justement le recouvrement.
2: Mais n'importe quoi.
3: Mais c'est de la folie furieuse. Et donc, ouais, ça se passe vraiment à Zurich cette semaine. Alors, qu'est-ce que je peux vous dire d'autre? Juste que c'est scandaleux. Simplement. C'est scandaleux. C'est une histoire qui soulève surtout une question intéressante. Pourquoi poursuivre quelqu'un pour 5 centimes, les gars?
2: La connerie.
3: Il justifie, parce qu'évidemment, ça a été un petit peu loin dans les médias, parce que l'administration, ce n'est pas une question d'argent, c'est une question de principe. Le fisc ne regarde pas le montant, le fisc regarde la dette.
2: Quelle connerie.
3: J'en peux plus
2: de la connerie humaine, franchement.
3: Et alors là, ils te disent aussi, écoute bien ce qu'ils répondent. Si on abandonne les 5 centimes de celui-ci, pourquoi pas les 50 centimes du voisin, et puis les 5 euros du suivant, les 50 de celui d'après, etc. Non mais les gars, vous n'avez pas d'autres réponses aux des trucs à la con comme
2: c'est
3: ça.
2: C'est comme d'hab.
3: Nous, on va se
2: prendre un redressement fiscal, tu vas voir avec ce qu'on a dit ce matin, comme on leur a cassé du sucre sur le dos, mais en même temps, je les aime pas. Non, c'est nécessaire, évidemment, pour les services publics, pour tout ce qu'on a, entre guillemets, de gratuit, les routes, etc. Mais des fois, tu sais que ces gens-là, ils sont capables de te faire vendre ta maison pour 100 balles, quoi. Ils peuvent tout saisir. Non, mais ce qui est énervant, c'est qu'ils sont plus forts que toi. Moi, ça me rend.
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0: En plein cœur du best-of du Morning Show, même l'été, avec Fabi.
1: Mais oui, bonjour Antoine.
0: Et avec les meilleures séquences de l'émission, toutes les séquences qui vous ont fait rire, voire sourire durant l'année, on les rediffuse ici cet été entre 7h et 9h30. Et puis évidemment, on lit vos messages. Que faites-vous cet été? Que faites-vous pour l'instant? On a envie de savoir ce que vous faites en nous écoutant peut-être dans la voiture, à la maison. Mm-hmm. Et on a reçu quelques messages sur notre WhatsApp.
1: Un peu beaucoup même, ça se voit que vous êtes en vacances, hein. Vous avez vraiment le temps justement d'envoyer des messages. Et d'ailleurs on rappelle le numéro WhatsApp 02 315 10 15, faites-vous plaisir. On a par exemple ici un petit message de Julie. Julie elle a 28 ans, elle est de la province de Namur.
0: Salut Julie.
1: Elle nous dit, mais oui elle est trop mignonne, coucou Julie. Salut Antoine et Fabi, je suis sur la route pour le boulot, fenêtre ouverte, café dans le porte-gobelet et surtout Kayef à fond.
0: Parfait.
1: Franchement ça met de bonne humeur avant d'arriver au bureau, bonne journée à toute l'équipe. On t'embrasse très fort Julie.
0: Et bah courage Julie, bisous de Namur.
1: Ouais, alors on a Sandrine, 41 ans de Charleroi. Alors là, c'est drôle, puisqu'elle nous dit, je suis déjà en train de préparer les valises pour partir quelques jours à la mer. C'est cool ça, Sandrine. D'ailleurs, dis-nous, tu pars où à la mer? Moi, je vais souvent à West End. Et toi, Antoine?
0: Ou
1: à
0: Pnoc? Alors moi, c'est plutôt Nieuport, ouais.
1: Ah ouais, ouais. Mais apparemment, Nieuport, c'est devenu vraiment de place to be.
0: Alors ça a toujours été de place to be, personnellement.
1: Ah
0: ouais, moi, je suis originaire de Binche, à la base, dans le Hainaut.
1: Ouais,
0: et il n'y a que des Binchois, pratiquement, à Nieuport. Donc c'est vrai que je peux vous recommander par rapport à West End, qui est très, très touristique, Nieuport, c'est un peu de place to be en famille.
1: Bon, du coup, Sandrine, elle part bientôt à la mer avec les enfants et apparemment, ils sont en train de chanter tous les hits de Kayef dans la cuisine.
0: Et puis, de toute façon, Sandrine, même à la mer, kayef.be pour nous suivre et nous écouter. Allez, encore un petit message quelque part.
1: Oui, Maxime, 35 ans, lui, nous vient de Liège.
0: Salut,
1: il
0: Maxime.
1: Nous dit, je suis sur un chantier depuis 7h du matin, la radio est branchée sur Kayef et toute l'équipe chante entre deux coups de perceuse. Ça passe beaucoup plus vite. Ah bah, tu m'étonnes, on embrasse tout le monde d'ailleurs, Maxime.
0: Pour Maxime, que vous travaillez ou pas, le retour de la playlist numéro 1, c'est ce qui continue. On est ensemble jusqu'à 9h30 sur Kayef. Bonne journée tout le monde.

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2: Alors nous avons une nouvelle venue dans l'équipe depuis hier, il s'agit de Mao, notre stagiaire en observation, stage d'observation du domaine de la radio. Mao, bientôt 16 ans et tu vas donc devoir répondre à des questions de culture générale. Tu fais face à Fabi, c'est-à-dire que toi tu vas marquer un score et en fonction de ton score, demain Fabi devra faire mieux.
3: Okay.
2: Donc essaye de marquer le maximum de points.
3: Le minimum,
2: Le maximum. Si jamais tu ne connais pas la réponse, je t'invite à dire je passe. Comme ça, tu gagnes du temps, d'accord?
4: Mais j'ai combien de temps du coup?
2: 30 secondes.
4: Okay.
2: Attention, top, c'est parti. Mao, quelle série télévisée suit le quotidien d'un groupe de naufragés sur une île mystérieuse après le crash d'un vol?
4: Passe.
2: Quel élément du tableau périodique, le symbole CU, compose la majorité de nos tuyauteries domestiques?
4: Cuivre.
2: Quel artiste pop américain a sorti l'album Justified en 2002 après s'être séparé du groupe NSYNC? Justin
4: Bieber.
2: Non, c'est Timberlake.
4: Oh,
2: dans quel département français se situe la majorité des châteaux de la Loire comme Chambord ou Cheverny?
4: Centre-Val-de-Loire.
2: Dans la saga de jeux vidéo Tomb Raider, quel est le nom du personnage principal?
4: Yes.
2: Allez.
4: Je sais pas.
2: Tomb Raider. Tu connaissais?
4: Non,
2: je connaissais pas.
3: Attends, bon. Stop. Est-ce que tu peux reposer ta deuxième question, Evan? Je n'en reviens pas. Elle est tellement tendancieuse avec le Q, le CU là et la tuyauterie interne.
2: Mais j'ai dit CU, attends, on va y revenir. Non, mais c'est fou ce qu'elle a fait. Franchement, bravo
4: c'est
2: à toi.
4: C'est génial. Catastrophique.
2: Non, pas du tout.
3: Tu.
2: Quelle série télévisée suit le quotidien d'un groupe de naufragés? C'était Lost. C'est un peu mieux pour toi, peut-être. Qu'est-ce qu'on avait d'autre? Ensuite, alors à celui-là, c'est vrai. Quel élément du tableau périodique de symbole CU, donc Q?
3: Donc Q.
2: Compose la majorité de nos tuyauteries domestiques. C'était
3: c'est
2: le
3: génial.
2: Cuivre.
4: Ah, c'était ça?
2: Ouais, c'est une bonne réponse.
4: Okay.
2: T'es forte en chimie, toi?
4: Non, pas trop.
2: Bah, en tout cas, si. Quel artiste pop américain a sorti l'album Justified? Ou Justified? C'était en 2002, après s'être séparé du groupe NSYNC. C'était pas Justin Bieber, mais Timberlake. Tu connais Justin Timberlake?
4: Un peu.
2: Enfin, c'est
4: pas
2: fou. Dans quel département français se situe la majorité des châteaux de la Loire, comme Chambord et Cheverny? C'était le Loir-et-Cher. Enfin, dans la saga de jeux vidéo Tomb Raider, quel est le nom du personnage principal? C'était Lara Croft, ce qui nous fait donc un point de douf. Bon, bah, on n'ira pas plus loin ce matin.
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0: C'est une nouvelle heure du best-of du Morning Show qui commence tout de suite. J'espère que tout roule pour vous d'ailleurs cet été.
1: Et oui, on change un petit peu de rythme. On va retrouver les meilleurs moments de la saison du morning, les plus gros fous rires, les séquences qui vous ont fait d'ailleurs bien réagir sur les réseaux sociaux. Et en parlant de réseaux, tiens, kif.be pour interagir avec nous ou pourquoi pas notre numéro WhatsApp, le 02 315 1015.
0: KIF Radio sur les réseaux, allez-y, c'est gratuit. On répond à vos messages sur Insta, Facebook ou encore sur WhatsApp, évidemment, jusqu'à 9h30. Merci d'être là, restez branchés.

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1: Fabi, tu peux expliquer le principe du jeu et qui vas-tu faire jouer autour de la table ce matin?
2: Alors, c'est une spéciale pour Mao, on le rappelle, Mao, notre stagiaire qui a 15 ans, bientôt 16. Donc, on est dans les premières relations. Enfin, j'espère. Mao, rassure-moi, on est dans les premières relations amoureuses là quand même.
3: Oui.
2: Tu n'as pas un palmarès, un CV de dingue à ce niveau-là?
3: Oh, ça va.
2: Ok, d'accord.
1: Contrairement à toi, elle a plein un tableau Excel avec 100 lignes.
2: Wow. Exact. Oh, plus que 100, tu rigoles ou quoi?
1: Non, mais
2: enfin, bref. Oui, ça c'est... Mon Dieu. Bref, le jeu Red Flags ou pas Red Flags, tu l'auras compris. Je te donne des petites affirmations. Tu me dis Red Flags ou pas Red Flags pour toi.
1: Bah oui, je te précise un truc. Dans le tableau Excel de Fabi, là, il n'y a qu'une seule personne qui est pas.
3: Ouais.
1: Moi.
3: Ah, je me doutais.
1: Bon, on y va, top, c'est parti.
2: Je voulais juste rajouter que si on réalise ses rêves, on ne rêve plus après Doudou. Enfin bref.
1: Ouais, mais moi je vais mourir vite, donc c'est pour ça qu'il faut être attardé quand même.
2: Allez, c'est parti, Mao. Red Flags ou pas Red Flags? Il est ami avec tous ses ex.
3: Alors, je pense Red Flag. Mais si il est pas trop proche d'elle, pas Red Flag.
1: Ah, c'est bien, t'es cool. Franchement, j'adore.
2: Ok, Mao, il répond aux messages en moins de 30 secondes, à tous tes messages, très rapidement. Red Flag ou pas Red Flag?
3: Pas Red Flag, c'est trop bien.
1: Ça veut dire qu'il est dispo pour elle.
3: Exactement.
2: Ok, allez, c'est parti, on continue ici. Il n'utilise jamais les réseaux sociaux, Mao.
3: Red Flag.

0: Si tu sortais avec quelqu'un, la personne est allumée ta clope, etc. Bon, maintenant, c'est plus le cas.
1: Aïe.
0: Mais vous échangez des bouquins, je trouve ça plutôt cool, quoi. Des dernières red flags, on y va.
1: Allez, on y va, c'est une double question. Alors Mao, il est très très proche de sa mère et il partage sa localisation avec ses parents constamment.
2: Red flag.
1: Ah ouais.
3: Proche avec ses parents, c'est trop bien, mais trop proche, ça peut être un peu intrusif. Enfin, c'est un peu
2: exact. Ouais.
0: Et souvent, tu sais, quand t'es une fille, t'as du mal avec les belles-mères.
3: Ah oui.
0: Merci beaucoup.
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1: Les doudous, c'est l'heure du journal des bonnes nouvelles. Et la première bonne nouvelle, Fabie, que tu partages avec nous ce matin.
2: On va parler animaux. Hein. Le bison européen fait son grand retour. Longuement menacé, ce fameux bison européen continue de recoloniser certaines régions d'Europe. Une belle victoire pour la protection de la nature. Ils sont là, ils sont dans les champs et ils sont beaux. Ça fait plaisir.
1: Deuxième bonne nouvelle.
2: On continue avec des rhinocéros du retour au Mozambique cette fois-ci. Et après des décennies de disparition, il faut savoir que c'est une population de rhinocéros blancs. Mais c'est juste magnifique, allez les voir, des rhinocéros blancs qui sont enfin de retour et pour s'installer durablement dans un parc national mozambicain grâce à un vaste programme de réintroduction de l'animal. C'est beau.
3: Ah, moi, tu vois, j'ai un nez qui est tellement gros, on croirait que c'est comme si j'avais une corne de rhinocéros sur le visage. C'est magnifique.
2: Wow.
1: Troisième et dernière bonne nouvelle.
2: Et c'est une très très bonne nouvelle puisque pour la première fois, l'énergie solaire a produit plus d'électricité que le charbon aux États-Unis. Un symbole très fort de la transition énergétique qui est en cours.
1: C'est une bonne nouvelle. T'es pas encore passé à l'électrique toi?
2: Non, mais ça ne pourrait tarder.
1: Ah, très bien. C'est vrai qu'il y a de plus en plus, j'ai vu l'autre fois, j'ai circulé un peu, il y a de plus en plus de bornes de recharge. Heureusement,
2: parce qu'il
1: y a de plus en plus de gens qui vont aux bornes. C'est l'angoisse, c'est de ne pas trouver une borne libre.
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2: Et c'est avec Fabie ce matin qui nous fait jouer. Tu nous fais jouer avec quoi ?
3: Eh bien, avec la Coupe du Monde, bien sûr. Une question pour vous deux, chaque fois. Evan commence. Ensuite, c'est au tour de Maouf.
2: Notre
3: J'ai
2: stagiaire.
3: Besoin d'un petit chrono de 1 minute, effectivement.
2: Il est prêt, c'est parti.
3: Go Evan, quel joueur a reçu le carton rouge le plus rapide de l'histoire de la Coupe du Monde ? C'était en 86.
2: Je n'en sais strictement rien.
3: Il l'a reçu après 56 secondes de jeu.
2: Je n'en sais strictement rien.
3: C'est José Batista de l'Uruguay. C'était
2: J'aurais
3: en 86. Mao, allez, c'est parti. Quel pays a disputé le plus de finales de la Coupe du Monde ?
2: Ah, ça, j'aurais su.
4: Brésil.
3: Allemagne.
4: Argentine.
3: Bravo. Non, Allemagne. Si je dis c'est pas l'Argentine quand même. Mao, enfin, bref. Allemagne, c'était une bonne réponse. 8 finales disputées de la Coupe du Monde. Allez, c'est parti. Evan, quel joueur détient le record du plus grand nombre de matchs disputés en Coupe du Monde cette fois ?
2: Messi.
3: Oui, exactement, avec 26 matchs pendant Coupe du Monde. C'est parti, une petite question ici pour toi, Mao. Alors c'est parti, c'est une question piège. Quel pays a remporté la Coupe du Monde alors qu'il n'avait jamais gagné son championnat continental ?
2: C'est fini, je vois pas qui c'est.
4: Aucune idée. Evan, est-ce que tu sais ?
2: La France, quand elle a gagné sa Coupe du Monde, elle a jamais gagné. Je sais pas. Vas-y.
3: Eh bien, c'était l'Angleterre. N'a jamais gagné aucun euro à ce jour, mais avait remporté une Coupe du Monde dans les années Gallup.
2: Eh ben, merci beaucoup, Fabie, pour ce quiz spécial Coupe du Monde.
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0: cœur du best-of du Morning Show, même l'été, avec Fabi.
1: Et oui, bonjour Antoine.
0: Et avec les meilleures séquences de l'émission, toutes les séquences qui vous ont fait rire, voire sourire durant l'année, on les rediffuse ici cet été entre 7h et 9h30. Et puis évidemment, on lit vos messages. Que faites-vous cet été? Que faites-vous pour l'instant? On a envie de savoir ce que vous faites en nous écoutant peut-être dans la voiture, à la maison. Mm-hmm. Et on a reçu quelques messages sur notre WhatsApp.
1: Un peu beaucoup même, ça se voit que vous êtes en vacances, hein. Vous avez vraiment le temps justement d'envoyer des messages. Et d'ailleurs on rappelle le numéro WhatsApp 02 315 10 15. Faites-vous plaisir. On a par exemple ici un petit message de Julie. Julie, elle a 28 ans, elle est de la province de Namur.
0: Salut Julie.
1: Elle nous dit, mais oui, elle est trop mignonne. Coucou Julie, salut Antoine et Fabi. Je suis sur la route pour le boulot, fenêtre ouverte, café dans le porte-gobelet et surtout Kayef à fond.
0: Parfait.
1: Franchement, ça met de bonne humeur avant d'arriver au bureau. Bonne journée à toute l'équipe. On t'embrasse très fort Julie.
0: Et bah courage Julie, bisous de Namur.
1: Ouais, alors on a Sandrine, 41 ans, de Charleroi. Alors là, c'est drôle, puisqu'elle nous dit, je suis déjà en train de préparer les valises pour partir quelques jours à la mer. C'est cool ça, Sandrine. D'ailleurs, dis-nous, tu pars où à la mer? Moi, je vais souvent à Westend. Et toi, Antoine?
0: Ou
1: à
0: Pnoc? Alors moi, c'est plutôt Nieuport, ouais.
1: Ah ouais? Mais apparemment, Nieuport, c'est devenu vraiment de place to be.
0: Alors, ça a toujours été de place to be, personnellement.
1: Ah ouais,
0: moi, je suis originaire de Binche, okay, à la base, dans le Hainaut.
1: Ouais,
0: et il n'y a que des Binchois, pratiquement, à Nieuport. Donc c'est vrai que je peux vous recommander par rapport à Ostend, qui est très, très touristique, Nieuport, c'est un peu de place to be en famille.
1: Bon, du coup, Sandrine, elle part bientôt à la mer avec les enfants et apparemment, ils sont en train de chanter tous les hits de Kayef dans la cuisine.
0: Et puis, de toute façon, Sandrine, même à la mer, kayef.be pour nous suivre et nous écouter. Allez, encore un petit message quelque part.
1: Oui, Maxime, 35 ans, lui, nous vient de Liège.
0: Salut,
1: il
0: Maxime.
1: Nous dit, je suis sur un chantier depuis 7h du matin, la radio est branchée sur Kayef et toute l'équipe chante entre deux coups de perceuse. Ça passe beaucoup plus vite. Bah, tu m'étonnes, on t'embrasse, on embrasse tout le monde d'ailleurs, Maxime.
0: Bon, Maxime, que vous travaillez ou pas, le retour de la playlist numéro 1, c'est ce qui continue. On est ensemble jusqu'à 9h30 sur Kayef. Bonne journée tout le monde.

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1: Allez, c'est parti, on va jouer ensemble à Je n'ai jamais. Ça fait longtemps qu'on n'avait pas fait ce jeu. Bonjour autour de la table, Mao, notre stagiaire, contre Fabi. Donc Mao, yes. Tu vas comprendre, et vous toutes, c'est facile. Je vais donner un exemple. Je n'ai jamais un là, et après on raconte un peu notre live, ok? Notre okay. Life. Exemple pour Fabi. Fabi, je n'ai jamais dormi dans les toilettes.
2: Si, bien sûr, j'ai dormi morte bourrée dans les toilettes, dans les miennes, heureusement, sûrement avec la tête dans les toilettes même. C'était incroyablement magnifique.
1: Ah, c'est super. Mao, tu l'entends, il ne faut pas abuser de l'alcool. Mao, on poursuit. Je n'ai jamais eu un fou rire incontrôlable en classe.
3: Oh bah si, c'était quand la prof d'anglais avait mis du Baby Shark en classe, voilà.
1: Ah, et... baby shark, tac, tac, tac, tac, tac, baby shark, tac, tac.
3: Exactement. Baby Shark.
1: Ok.
3: Mami Shark. Mon voisin de classe s'est levé et s'est mis à danser sur du Baby Shark. Donc, fou rire. C'était génial.
1: Ok, on poursuit avec Fabi. Fabi, je n'ai jamais fait croire à mes parents que j'avais pas cours alors que si.
2: Oh là là, mais tous les matins, mais c'est ça qui était horrible. En fait, j'arrivais pas à me réveiller, donc chaque fois, tu sais, ils étaient tout en bas dans la maison, donc ils criaient Fabienne, faut se lever. Je disais, j'ai pas cours en première heure. Ce qui était absolument faux. Évidemment.
1: Mais quel mytho celle-là. Ben on termine avec Mao. Mao, bon ça je pense que ça va pas te correspondre parce que t'as pas encore 16 ans, mais on va quand même essayer. Je n'ai jamais remplacé une bonne bouteille par de l'alcool bon marché.
3: J'ai une anecdote.
1: Vas-y.
2: Alors moi j'ai fait mieux moi avec une collègue que tu connais d'ailleurs, Anne. On avait tout le temps les bouteilles de tequila et tout le monde nous offrait des verres parce qu'on travaillait derrière un bar. Et puis un jour on s'est dit il faut qu'on arrête de boire parce que là on boit de la tequila toute la soirée, ça va pas le faire. Donc on avait remplacé la bouteille de tequila par de l'eau, mais pour nous, en disant chaque fois qu'on va nous offrir, c'est pas bien, mais un shot de tequila, on buvra de l'eau, on fera semblant. Et en fait, on n'a jamais ouvert cette bouteille d'eau. On a continué à boire de l'alcool.
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1: Et nous allons jouer maintenant avec les plus belles énigmes du monde. Oh. C'est Fabi et le fameux jeu des énigmes Top Go.
2: Attention, je l'adore celle-ci. Écoutez bien. Pour lui, l'accouchement vient avant la grossesse, l'enfance avant la naissance, l'adolescence avant l'enfance et la mort avant la vie. Qui est-ce?
1: Oh, c'est compliqué.
2: En fait, c'est beaucoup plus simple.
1: Redis-moi un coup.
2: C'est que pour lui, l'accouchement vient avant la grossesse. L'enfance vient avant la naissance. L'adolescence vient avant l'enfance. Et la mort avant la vie. Qui est-ce?
1: La mère?
2: Attends, vous avez quand même tous entendu que j'ai parlé comme une gogole, quoi. Je pouvais pas faire mieux pour vous guider. L'accouchement vient avant la grossesse, l'enfance avant la naissance, l'adolescence avant l'enfance et la mort avant la vie. Qui est-ce?
1: La lettre L?
2: Non, c'est le dictionnaire.
1: Putain, mais ça va pas. Tu m'énerves avec ces trucs à la con là.
2: J'adore.
1: Bon, ok, c'est tiré par les cheveux pour ceux qui en ont. Allez, on y va, deuxième énigme.
2: Alors là, elle est un peu plus vaste. Les prises d'alimentation électrique ne sont pas standards dans le monde, on le sait, on ne peut pas brancher son adaptateur acheté en France, en Grande-Bretagne, aux États-Unis par exemple, ok? Pourtant, il existe une prise d'alimentation universelle. De quoi est-ce qu'on parle? Laquelle?
1: La prise au vent?
2: Pardon?
1: Électrique. La prise au vent. Ah, électrique.
2: Ah ouais.
1: La prise multiple?
2: Non. Bah non.
1: La prise d'un poisson dans l'eau?
2: Non, c'est vraiment une prise électrique qu'on a tous, ou qu'on avait tous en tout cas.
1: La prise universelle.
2: Je te donne un indice. Si on a une voiture d'office qu'on a dû l'avoir un jour.
1: C'est les câbles électriques.
2: Non, c'est la prise allume-cigare.
1: Oh!
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0: Kayef, courage à celles et ceux qui bossent. Nous, on vous laisse ici. Le Morning Show, même l'été, revient demain avec les meilleurs moments de l'émission, Fabi.
1: Mais oui, on espère vous avoir offert quelques sourires ce matin, peu d'énergie ou pourquoi pas une belle matinée qui se prépare pour vous. Alors prenez soin de vous, partagez, profitez de chaque instant. On aime bien vous le rappeler. Surtout à très vite dans le Morning Show.
0: Et puis continuez à balancer vos messages 02 315 1015. Comment occupez-vous votre été? On lira tout ça demain dans l'émission. La playlist des numéros 1, c'est ce qui arrive dans la suite. Et nous, on se dit à demain 7h. Salut Fabi.
1: Ciao, ciao.
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Bon jeudi après-midi à l'écoute de KIF avec Gambi qu'on vient écouter à l'instant, c'était René Kaovilain. Pour vous souhaiter la bienvenue en plein cœur du mois d'août, on est jeudi aujourd'hui, jeudi le 13 août, j'espère que vous allez bien. On démarre le 7-19 ensemble, moi c'est Fabien, en direct, même l'été, même pendant les vacances, on est parti 3 heures à passer ensemble avant l'entour de la mixtape KIF à 19h avec DJ Marinx. On est parti avec le bon son, les numéros 1, Bello et Dallas pour démarrer, la franco-haïtienne Neika qui va débarquer dans 3 minutes et avant ça,

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0: Et puis en 2026, il y a MC Solar qui fait son retour, qui a fait une énorme emprise de son titre Caroline avec Zao. C'est comme Caroline qui arrive.
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Culture sur KIF dans le 7-19, c'était Méli Mélo. Ça sent le week-end qui approche petit à petit. Là, on y arrive, hein, plus que ce soir, demain, et on y est avec le bon son de KIF toute l'après-midi. Tous les sons que vous pouvez demander aussi sur les réseaux. Bon, je suis avec vous partout en ce jeudi 13 août. Vous voulez écouter un son, bah, n'hésitez pas à le demander sur l'Instagram et le Facebook en DM. Ça se passe sur KIF Radio et puis forcément sur le WhatsApp de la radio. Je vous attends, je vois tous vos messages qui arrivent sur un grand écran ici en studio. Numéro facile à retenir, c'est le 02 315 15. Vous avez demandé Bello et Dallas, c'est la suite du 16-19. Pas tout, il y aura du DaBaby aussi et nouveauté KIF, le son de la Guy maintenant, Décoï, ici la première fois, c'est Olivia Valère que je vous passe.

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C'est son Darren Boy pour Zach Payen ce jeudi après-midi. Il est presque 17h, passez une bonne après-midi. Vous savez, encore au boulot, il y a pas mal sur les routes aussi, dans les voitures, dans les transports, à l'écoute de tous les numéros 1 qui s'enchaînent, avec Cobaladé, avec Shakira qu'on va retrouver aussi, et son Bilouki.

0: avec le son de Leto qu'on écoute à l'instant. C'est un des sons que vous avez le plus liké ces dernières semaines sur KIF.be. On va aller écouter Pineapple sur la première radio urbaine en Belgique. Vous pouvez voter pour tous les sons qu'on passe. Vous pouvez mettre un like ou un dislike. Allez faire un petit tour dès maintenant. KIF.be, ça fait évoluer le classement du hit KIF qu'on retrouve tous les week-ends, tous les samedis et dimanches entre 17h à 18h. Avant de démarrer une nouvelle heure de son à 17h, Aya Nakamura et Koba & Naps. Maintenant, c'est Doudou.
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KIF, le nouveau son d'Ayana Kamura pour débarrasser cette nouvelle heure de son. Passez une bonne après-midi en ce jeudi 13 août. Dans 2 heures maintenant, la mixtape KIF démarre. Comme tous les soirs de la semaine à 19h, on installe les platines ici en studio. Une heure de mix à ne pas louper. Comme tous les jeudis soirs, il est très très chaud. Ce sera DJ Marinx aux platines de la première Ado Urban en Belgique. Avant ça, nouvelle heure qu'on démarre avec les ambianceurs Triangle des Bermudes qu'on va retrouver pour la suite du son avec Balek. Il y aura Gims aussi pour Soleil. Et puis les 4 Sailles maintenant. C'est un des sons que vous avez demandé sur Insta cet après-midi. Ouais,

avec Aya Nakamura. On va l'écouter Balex sur la radio des numéro 1. On poursuit tout l'été avec le son de Tame Impala. Gros carton de cet été 2026 qui va arriver, c'est Dracula. Et c'est un son que vous voulez écouter d'ailleurs en cette fin de semaine. N'hésitez pas à le demander sur les réseaux. Branchez avec vous un peu partout, sur l'Insta et le Facebook. Je vous le disais en DM, ça se passe sur KIF Radio. Et sur le WhatsApp aussi, 02 315 10 15. On se fait la mano dans quelques minutes. Et le son de Teddy Swims maintenant, découvert sur KIF.

La plus chaude de la semaine sous les 33, 34 degrés un peu partout en Belgique avec le son de KIF, le son de Rambo Weir qu'on a écouté, BMS et By My Side. On poursuit, les numéros 1 s'enchaînent évidemment entre l'après-midi. On va retrouver le son de Us Love Wine dans quelques minutes. Il y aura Melo et Dallas aussi que vous avez demandé sur l'Insta KIF Radio avec Séminaire. Et avant ça...

premier sur les artistes bruxellois aussi, avec Damso d'un côté, Hamza de l'autre. On vient d'écouter BXLZOO sur la première radio urbaine en Belgique. Profitez bien de cette fin de journée. Vous soyez à Bruxelles, dans le Béoué, à Namur, partout dans l'Hainaut également. Les fréquences de KIF, c'est à Charleroi, Mons, La Louvière, en FM, en DAB+, et puis forcément partout ailleurs sur KIF.be et sur l'application KIF Radio. On continue, on poursuit l'après-midi ensemble. Je vous avais promis Eus l'Enfoiré, c'est la suite du son, Nono Lagunita aussi, et Bélo.

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0: Choli dans le 7-19, on va écouter Picasso sur la radio des numéros 1. Bonne fin d'après-midi, bientôt 18h, je vais vous passer le son de Zekpi, Gazo et Nino. Vous l'avez demandé sur le compte Insta KIF Radio, je vais vous passer Avion de chasse dans quelques minutes. C'est pas tout, il y aura Chris Brown aussi. On va retrouver Breezy là avec le titre Obvious, après Gradure et Morad. Décora la première fois sur KIF, c'était où?
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Avionca sur KIF dans le 16-19 de l'été, le 16-19 des vacances, le producteur parisien Zekpi, bien accompagné avec Gazo et Nino. Pour démarrer la soirée ensemble, il est 18h sur la première radio urbaine en Belgique, soyez les bienvenus. On est parti, nouvelle heure de son, avant d'en trouver la mixtape KIF dans une heure tout pile. Comme tous les jeudis soirs, il sera en pleine forme. DJ Marinx au platine de la première.

Ah bah typiquement un jour de souvenir que vous allez retrouver ce soir chez Mickaël entre 20h et 22h dans Back to Basics. Comme tous les jeudis soirs, c'est le meilleur des souvenirs années 90 et 2000 à ne pas louper. Avant ça, la suite du son avec Gims et Mauvais Joe et Party Next Door maintenant. C'est Somebody Loves Me sur KIF, c'est le 16-19. 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

0: Soyez tous les bienvenus en ce jeudi 13 août. On profite de la fin de journée ensemble. Vous soyez dans les voitures, dans les transports. Il y en a pas mal qui sont sur les routes, direction la maison, direction les jardins, les terrasses pour un peu tenter de se rafraîchir là en cette journée la plus chaude de la semaine. La suite du sang. On enchaîne les numéros 1 toute la soirée. On va retrouver R2 avec Ruinard. C'est pas tout, il y aura La Fève aussi. Et puis Maria de Scientist, elle a été diplômée scientifique finalement. Elle s'est lancée dans la musique et ça lui a plutôt bien réussi. Is it a crime? C'est ce qui arrive pour la suite du son.
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On écoutait avec DJ, on l'a reçu ce prend en interview il y a quelques mois maintenant, c'était Chloé qui l'a reçu, on avait passé un moment incroyable avec lui. L'interview à retrouver en vidéo comme toutes les autres d'ailleurs sur tous nos réseaux, Instagram et Facebook KIF Radio et sur la chaîne YouTube KIF.be. On enchaîne la soirée ensemble avec les numéros 1 KIF, on va retrouver le son de Kendrick Lamar pour la suite, il y aura PLK aussi, Aya Nakamura qui va arriver et voici l'ambianceur carton de l'été 2026, voici Mauvais Joe maintenant, c'est pilé.

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1: Ce son-là, il vient de chez nous. Kayev, premier sur les artistes belges.

Kala chez Prince qu'on écoute à l'instant avec Netflix Chill. La suite du son, c'est Neika, la franco-haïtienne qui déchire. On va l'écouter avec One Track Mind après le classique du 113. Maintenant avec Jamel Debbouze. Test micro. Un, deux.

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0: Pan qui a resté pendant plusieurs mois numéro 1 de tous les classements. This is et Théodora qu'on a écouté, c'était Mélodrama.
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0: Pour démarrer la soirée ensemble, en ce jeudi 13 août, soyez les bienvenus sur la première radio urbaine en Belgique. On va passer une bonne soirée ensemble. Ne loupez pas ce soir dès 20h, le retour de Mickaël, Back to Basics, comme tous les jeudis soirs entre 20 et 22. Le meilleur des classiques années 90 et 2000, ça ne pas louper. KIF Classics à 22h, et puis là on est parti avec une heure de mix. On a installé les platines ici en studio. Il est très très chaud comme tous les jeudis soirs. C'est DJ Marin qui s'installe au platine du KIF. Une heure de mix avec lui, ça démarre. Ben maintenant, let's go.
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1: Ah, le prochain c'est l'homme qu'on appelle Juicy P featuring Dossé et Boleman avec le dernier titre Miroir. On y va.

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3: Allez, c'est parti, le rendez-vous tous les jeudis soirs. C'est Back to Basics sur KIF. C'est Mickaël et on est parti pendant 2 heures avec le meilleur des classiques des années 90 et 2000. Et comme toutes les semaines, eh ben, vous pouvez m'envoyer les sons que vous voulez entendre, les classiques par message en privé en DM, donc sur Insta et sur Facebook. Vous tapez simplement KIF Radio et sur le WhatsApp également, le numéro c'est le 02 315 10 15. Vous avez demandé Cassie, tiens, la semaine dernière, on va l'écouter pour démarrer l'émission, tiens, avec Me and You. En 2006, le son d'ailleurs a cartonné dans les clubs, hein, top 10 en Europe et aux US. Dans le prochain quart d'heure, il y aura aussi NTM Skilo avec I Wish, et comme promis, voici Cassie. Maintenant, c'est Me and You sur KIF.

Back to Basics sur KIF, content de vous accompagner tous les jeudis, 20h-22h avec le classique de 1995, Skillo. On vient d'écouter I Wish, un des sons les plus fun et old school d'ailleurs du rap californien, classé top 10 dans le Billboard Hot 100 à l'époque. Et pour la suite, bon, on va retrouver une autre légende, tiens, Coolio, avec un des seuls titres qui a vraiment marché pour lui, mais alors pas des moindres, hein, Gangsta's Paradise. Il y aura aussi Looney's I Got Five On It. On va faire un détour avec Marseille, bien évidemment. La planète Mars sera représentée comme à peu près toutes les semaines sur KIF dans Back to Basics avec le groupe IAM. Mais juste avant, un autre classique du rap français, cette fois-ci on n'est plus du tout du côté de Marseille, c'est Sniper avec ce morceau qui a cartonné en 2001, c'est pris pour 6.

IAM, je danse le mien. On était en 1993 sur KIF avec un hit qui s'est classé numéro 1 du top 50 en France. Et toujours d'ailleurs un des sons les plus joués en soirée. Eh ouais. Pour la suite, les Fugees, Ready or Not. On écoutera aussi Solar, bien entendu. Puis avant ça, direction l'Angleterre avec Mark Morrison qui a sorti un One Hit Wonder, comme on dit. C'est un artiste qui a sorti qu'un seul morceau, hein, un seul gros succès. Bon, cela dit, c'est déjà pas mal. Hein. C'est le cas de ce morceau justement sorti qui était numéro 1 en 1997. C'est Return of the Mac, tout de suite sur KIF.

Des classiques années 90, années 2000, hein, passer un bon jeudi soir avec Will Smith. Tiens, tout le monde a bougé à un moment ou un autre sur Getting Jiggy With It. Ouais, numéro 1 dans le Billboard à l'époque avec ce son qui a fait danser toute la planète. Alors pour la suite, la FF, Brandy également, il y aura aussi Cisco, tiens, dans le prochain quart d'heure. Mais là, place à Tupac avec ce titre sorti après sa mort et qui donne une autre dimension avec le texte que vous avez peut-être encore jamais traduit, mais pourquoi pas, c'est

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Song Song, c'était Cisco dans les années 2000, clip culte MTV d'ailleurs, hein, nominé au Grammy et un des gros hits R&B de l'époque. Dans quelques minutes, on se fera Nelly Ride With Me, on écoutera aussi Dr. Dre avec Forgot About Dre et puis celui-ci file. Mais avant tout ça, retour en 1997 avec Menelik, c'est Bye Bye.

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Back to Basics sur KIF, 20h-22h tous les jeudis. Allez, on vient d'écouter Sully et Phil. C'était Je voulais en 1998, un gros souvenir du rap français. Et pour la suite, eh ben Notorious B.I.G. Hypnotize. On écoutera aussi de Beat Nuts. Ça, c'était cool aussi. Ça va peut-être vous rappeler des souvenirs. Tiens, voilà. Il y aura aussi Outkast avec Mrs. Jackson. Mais d'abord, Shaggy. Maintenant, It Wasn't Me, numéro 1 dans 10 pays. C'était en 2000 sur KIF.

Un des plus grands titres des années 2000 sur KIF, le son de Outkast à l'instant dans Back to Basics, c'était Mrs. Jackson, classé numéro 1 évidemment du Billboard. C'était en 2000, juste après avoir démarré un nouveau millénaire d'ailleurs. Tiens, il a gagné aussi un prix aux Grammy Awards aussi. Je vous le disais d'ailleurs, hein, que des légendes pour passer la soirée sur KIF. Bon, pour la suite, Sean Napoleon avec Get Busy. On écoutera Gilo également et puis il y aura aussi Evie avec Gotta What You Need. Mais juste avant, la queen du R&B, on ne la présente plus. Non, c'est pas Beyoncé, c'est l'autre, Mary J. Blige, avec un son produit par Dre maintenant.

0: Bientôt.
1: Back to Basics sur KIF, les classiques, les vrais, et puis tous les jeudis soirs, hein, ça se passe comme ça, jusqu'à 22h. D'ailleurs, c'est bientôt la fin de l'émission, hein, j'aurai le plaisir de vous retrouver, bien sûr, la semaine prochaine, même heure, même endroit. Et dans quelques minutes, la soirée continue avec KIF Classics jusqu'à minuit, et pour terminer l'heure, eh ben, on va retrouver le 113. Tiens, il y aura aussi Snoop, Snoop Doggy Dogg dans un instant, et puis juste avant, petit retour avec un énorme tube en 2002, c'est le trio Fat Joe, Ashanti et Ja Rule. C'est What's Love sur KIF. À la semaine prochaine, ciao à tous.

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